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2: Bonsoir, l'épisode de chaleur du mois de mai dernier a causé au moins 300 décès en excès, annonce Santé publique France. Au moins 95 morts ont été recensés en Bretagne et dans les Pays de la Loire, les deux premières régions où la vigilance orange avait été déclenchée entre le 24 et le 28 mai. En tout cas, la France va connaître sans doute un nouvel épisode caniculaire à partir de ce week-end. Impossible pour le moment d'en estimer la durée ou l'intensité, mais il débutera en tout cas dans le sud. Toutes les régions ne seront pas forcément concernées. Une enquête a été ouverte pour tentative d'assassinat après l'explosion hier d'un colis piégé à Monaco. Deux personnes ont été grièvement blessées, dont l'une est toujours en urgence absolue. Le suspect, quant à lui, est toujours en fuite. Les allocations d'assurance chômage ne seront pas revalorisées au 1er juillet, a déclaré l'UNEDIC aujourd'hui à l'issue d'une réunion de son conseil d'administration. La dernière revalorisation remontait au 1er juillet 2025. Elle était de 0,5% au quatrième trimestre 2025. 2,7 millions de personnes étaient indemnisées par l'assurance chômage, dont plus de la moitié touchant moins de 1 000 euros net mensuels. L'UE débloque 3,9 milliards d'euros pour l'acquisition de drones destinés à l'Ukraine. C'est ce qu'annonce la Commission européenne. Ce versement fait partie de la première tranche de 6 milliards d'euros alloués à l'acquisition de ces engins dans le cadre du prêt de soutien de 90 milliards d'euros. L'Union européenne, qui par ailleurs appliquera demain, mercredi, son accord commercial avec les États-Unis, il va supprimer les droits de douane sur certains produits américains. Il avait été négocié l'été dernier après des menaces de Washington. C'est la fin de ce flash, une bonne fin de journée à toutes et à tous.
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3: Bonjour à tous, dans l'actualité People du jour, on parle de Jeanne Chéral et Jean Dujardin, le duo inattendu. Un nom après avoir sorti Jean, un morceau dans lequel elle prenait les traits d'une admiratrice rêvant de rencontrer Jean Dujardin. Jeanne Chéral a rejoint la star de The Artist en studio pour enregistrer Je pense à vous, je pense à vous. Un titre dans lequel l'ex d'Alexandra Lamy donne de la voix façon Danny Brion, doté d'un refrain ultra entêtant. Voilà qui promet donc de squatter nos oreilles tout au long de cet été. On se retrouve très vite avec d'autres actualités People.
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2: Mettez de l'eau dans votre vin si vous voulez avancer. Enfin, les poissons célibataires, des rencontres et des coups de cœur sont au programme des jours qui viennent. Et en ce mercredi 1er juillet, bonne fête aux Thierry, les béliers, ne vous éparpillez pas. Taureau, vous saurez éviter qu'une discussion avec votre partenaire ne dégénère en dispute. Les gémeaux, vous devrez faire attention à ne pas vous imposer et imposer votre façon de voir les choses. Les cancers, si vous travaillez en équipe, votre partenaire risque de se sentir un peu perdu. Les lions, en famille, vous ferez tout pour améliorer le confort de votre foyer. Vierge, montrez-vous patient. Les balances, vous n'aurez pas à fournir de gros efforts pour parvenir à vos fins. Les scorpions, votre comportement tout en contraste peut vous faire vivre le meilleur comme le pire. Sagittaire, les choses s'arrangeront d'elles-mêmes. Capricorne, il faudra vous concentrer et faire preuve de patience si vous voulez être efficace. Verseau, vos activités seront ralenties par des impondérables. Enfin les poissons, le mieux dans votre cas est encore de vous faire discret et de ne pas vous imposer. Bonne journée et à demain.
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2: Bonsoir, l'épisode de chaleur du mois de mai dernier a causé au moins 300 décès en excès, annonce Santé publique France. Au moins 95 morts ont été recensés en Bretagne et dans les Pays de la Loire, les deux premières régions où la vigilance orange avait été déclenchée entre le 24 et le 28 mai. En tout cas, la France va connaître sans doute un nouvel épisode caniculaire à partir de ce week-end. Impossible pour le moment d'en estimer la durée ou l'intensité, mais il débutera en tout cas dans le sud. Toutes les régions ne seront pas forcément concernées. Une enquête a été ouverte pour tentative d'assassinat après l'explosion hier d'un colis piégé à Monaco. Deux personnes ont été grièvement blessées, dont l'une est toujours en urgence absolue. Le suspect, quant à lui, est toujours en fuite. Les allocations d'assurance chômage ne seront pas revalorisées au 1er juillet, a déclaré l'UNEDIC aujourd'hui à l'issue d'une réunion de son conseil d'administration. La dernière revalorisation remontait au 1er juillet 2025. Elle était de 0,5% au quatrième trimestre 2025. 2,7 millions de personnes étaient indemnisées par l'assurance chômage, dont plus de la moitié touchant moins de 1 000 euros net mensuels. L'UE débloque 3,9 milliards d'euros pour l'acquisition de drones destinés à l'Ukraine. C'est ce qu'annonce la Commission européenne. Ce versement fait partie de la première tranche de 6 milliards d'euros alloués à l'acquisition de ces engins dans le cadre du prêt de soutien de 90 milliards d'euros. L'Union européenne, qui par ailleurs appliquera demain, mercredi, son accord commercial avec les États-Unis. Il va supprimer les droits de douane sur certains produits américains. Il avait été négocié l'été dernier après des menaces de Washington. C'est la fin de ce flash, une bonne fin de journée à toutes et à tous.
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2: Bonjour à tous. Dans l'actualité people du jour, on parle de Jeanne Chéral et Jean Dujardin, le duo inattendu. Un nom après avoir sorti Jean, un morceau dans lequel elle prenait les traits d'une admiratrice rêvant de rencontrer Jean Dujardin. Jeanne Chéral a rejoint la star de The Artist en studio pour enregistrer Je pense à vous, je pense à vous, un titre dans lequel l'ex d'Alexandra Lamy donne de la voix façon Danny Brion, doté d'un refrain ultra entêtant. Voilà qui promet donc de squatter nos oreilles tout au long de cet été. On se retrouve très vite avec d'autres actualités people.
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3: Mettez de l'eau dans votre vin si vous voulez avancer. Enfin, les poissons célibataires, des rencontres et des coups de cœur sont au programme des jours qui viennent. Et en ce mercredi 1er juillet, bonne fête aux Thierry, les béliers, ne vous éparpillez pas. Taureau, vous saurez éviter qu'une discussion avec votre partenaire ne dégénère en dispute. Les gémeaux, vous devrez faire attention à ne pas vous imposer et imposer votre façon de voir les choses. Les cancers, si vous travaillez en équipe, votre partenaire risque de se sentir un peu perdu. Les lions, en famille, vous ferez tout pour améliorer le confort de votre foyer. Vierge, montrez-vous patient. Les balances, vous n'aurez pas à fournir de gros efforts pour parvenir à vos fins. Les scorpions, votre comportement tout en contraste peut vous faire vivre le meilleur comme le pire. Sagittaire, les choses s'arrangeront d'elles-mêmes. Capricorne, il faudra vous concentrer et faire preuve de patience si vous voulez être efficace. Verseau, vos activités seront ralenties par des impondérables. Enfin les poissons, le mieux dans votre cas est encore de vous faire discret et de ne pas vous imposer. Bonne journée et à demain.
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2: Bonsoir, l'épisode de chaleur du mois de mai dernier a causé au moins 300 décès en excès, annonce Santé publique France. Au moins 95 morts ont été recensés en Bretagne et dans les Pays de la Loire, les deux premières régions où la vigilance orange avait été déclenchée entre le 24 et le 28 mai. En tout cas, la France va connaître sans doute un nouvel épisode caniculaire à partir de ce week-end. Impossible pour le moment d'en estimer la durée ou l'intensité, mais il débutera en tout cas dans le sud. Toutes les régions ne seront pas forcément concernées. Une enquête a été ouverte pour tentative d'assassinat après l'explosion hier d'un colis piégé à Monaco. Deux personnes ont été grièvement blessées, dont l'une est toujours en urgence absolue. Le suspect, quant à lui, est toujours en fuite. Les allocations d'assurance chômage ne seront pas revalorisées au 1er juillet, a déclaré l'UNEDIC aujourd'hui à l'issue d'une réunion de son conseil d'administration. La dernière revalorisation remontait au 1er juillet 2025. Elle était de 0,5% au quatrième trimestre 2025. 2,7 millions de personnes étaient indemnisées par l'assurance chômage, dont plus de la moitié touchant moins de 1 000 euros net mensuels. L'UE débloque 3,9 milliards d'euros pour l'acquisition de drones destinés à l'Ukraine. C'est ce qu'annonce la Commission européenne. Ce versement fait partie de la première tranche de 6 milliards d'euros alloués à l'acquisition de ces engins dans le cadre du prêt de soutien de 90 milliards d'euros. L'Union européenne, qui par ailleurs appliquera demain mercredi son accord commercial avec les États-Unis, il va supprimer les droits de douane sur certains produits américains. Il avait été négocié l'été dernier après des menaces de Washington. C'est la fin de ce flash, une bonne fin de journée à toutes et à tous.

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3: Bonjour à tous, dans l'actualité People du jour, on parle d'Oliver Tree, une fin tragique. Aux États-Unis, le choc est terrible. Il y a quelques jours, le chanteur âgé de 32 ans a trouvé la mort dans une collision entre deux hélicoptères dans le ciel de Rio de Janeiro au Brésil. Le youtubeur argentin Gaspar Prime, dit Gaspi, figure également parmi les victimes. Les deux engins se sont écrasés sur un parking d'un concessionnaire automobile, provoquant un incendie qui a endommagé au moins 20 véhicules, a rapporté les pompiers. On se retrouve très vite avec d'autres actus people.
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3: Mettez de l'eau dans votre vin si vous voulez avancer. Enfin, les poissons célibataires, des rencontres et des coups de cœur sont au programme des jours qui viennent. Et en ce mercredi 1er juillet, bonne fête aux Thierry, les béliers, ne vous éparpillez pas. Taureau, vous saurez éviter qu'une discussion avec votre partenaire ne dégénère en dispute. Les gémeaux, vous devrez faire attention à ne pas vous imposer et imposer votre façon de voir les choses. Les cancers, si vous travaillez en équipe, votre partenaire risque de se sentir un peu perdu. Les lions, en famille, vous ferez tout pour améliorer le confort de votre foyer. Vierge, montrez-vous patient. Les balances, vous n'aurez pas à fournir de gros efforts pour parvenir à vos fins. Les scorpions, votre comportement tout en contraste peut vous faire vivre le meilleur comme le pire. Sagittaire, les choses s'arrangeront d'elles-mêmes. Capricorne, il faudra vous concentrer et faire preuve de patience si vous voulez être efficace. Verseau, vos activités seront ralenties par des impondérables. Enfin les poissons, le mieux dans votre cas est encore de vous faire discret et de ne pas vous imposer. Bonne journée et à demain.
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2: Bonjour, aujourd'hui 1er juillet, nous fêtons les Thierry. C'est aussi la journée mondiale du bandeau blanc contre la pauvreté. C'est le 1er juillet 1934 que naissaient Sidney Pollack et Claude Berry, disparus respectivement en 2008 et 2009, et le 1er juillet 1961, naissance de Lady Diana Spencer, princesse de Galles, décédée en août 1997. Joyeux anniversaire à Dan Aykroyd, né le 1er juillet 1952, à Carl Lewis, né en 1961, à Bernard Laporte, né en 1964, à Stéphane Caron, né en 1966, à Pamela Anderson, né en 1967, et à l'humoriste Kev Adams, né le 1er juillet 1991. C'est aussi le 1er juillet 2018 que nous quittait François Corbier, né en octobre 1944. En 2004, disparition de Marlon Brando, né en avril 1924. Et en 1997, nous quittait Robert Mitchum à presque 80 ans et Annie Fratellini, qui elle n'avait pas 65 ans. Le 1er juillet 1867, le Dominion du Canada est fondé. Il deviendra la Confédération du Canada. En 1901, en France, est promulguée la loi sur les associations à but non lucratif. En 1903, on donne le départ du premier Tour de France cycliste. En 1973, le port du casque devient obligatoire pour tous les usagers de motocyclettes et vélomoteurs, en et hors agglomération, alors qu'en 1992, le permis à points est instauré. En 2011, est célébré le mariage civil d'Albert II de Monaco et de Charlène Woodstock. En 2015, les États-Unis et Cuba rétablissent officiellement leurs relations diplomatiques. En 2018, Simone Veil et son époux entrent au Panthéon. En 2019, un incendie à bord du sous-marin nucléaire russe Locharik provoque la mort de 14 marins. Enfin, le 1er juillet 2022, le mariage pour tous entre en vigueur en Suisse. Le dicton du jour, à la Saint-Thierry, au champ, jour et nuit. Demain, vous penserez à fêter les Martiniens.
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3: Bonjour à tous, dans l'actualité musicale du jour, on parle de l'Eurovision Junior 2026. La France comptera sur Alec pour garder la coupe à la maison. Il y a quelques jours, la candidature d'Alec, âgé de 12 ans, pour défendre les chants tricolores lors de l'Eurovision Junior 2026 sur l'île de Malte le 24 octobre prochain. Il tentera en tout cas de succéder à Lou Deleuze, victorieuse de l'Eurovision Junior l'année dernière. Alec, âgé de 12 ans, représentera donc la France lors de cette compétition musicale réservée aux moins de 16 ans du côté de Malte le 24 octobre prochain. Sa candidature a été officialisée lors de l'émission spéciale Fête de la musique diffusée sur France 2. Alec, originaire d'Auvergne-Rhône-Alpes, est présenté par la délégation comme un compositeur et musicien accompli. S'il a commencé les cours de chant il y a moins d'un an, le jeune artiste joue du piano depuis l'âge de 5 ans et de la guitare depuis ses 7 ans. En 2025, il avait notamment participé à N'oubliez pas les enfants, une version spéciale du jeu musical N'oubliez pas les paroles. La chanson avec laquelle il participera à l'Eurovision Junior sera dévoilée prochainement. On se retrouve très vite avec d'autres actualités musicales.
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1: Bonsoir, l'épisode de chaleur du mois de mai dernier a causé au moins 300 décès en excès, annonce Santé publique France. Au moins 95 morts ont été recensés en Bretagne et dans les Pays de la Loire, les deux premières régions où la vigilance orange avait été déclenchée entre le 24 et le 28 mai. En tout cas, la France va connaître sans doute un nouvel épisode caniculaire à partir de ce week-end. Impossible pour le moment d'en estimer la durée ou l'intensité, mais il débutera en tout cas dans le sud. Toutes les régions ne seront pas forcément concernées. Une enquête a été ouverte pour tentative d'assassinat après l'explosion hier d'un colis piégé à Monaco. Deux personnes ont été grièvement blessées, dont l'une est toujours en urgence absolue. Le suspect, quant à lui, est toujours en fuite. Les allocations d'assurance chômage ne seront pas revalorisées au 1er juillet, a déclaré l'UNEDIC aujourd'hui à l'issue d'une réunion de son conseil d'administration. La dernière revalorisation remontait au 1er juillet 2025. Elle était de 0,5% au quatrième trimestre 2025. 2,7 millions de personnes étaient indemnisées par l'assurance chômage, dont plus de la moitié touchant moins de 1 000 euros net mensuels. L'UE débloque 3,9 milliards d'euros pour l'acquisition de drones destinés à l'Ukraine, c'est ce qu'annonce la Commission européenne. Ce versement fait partie de la première tranche de 6 milliards d'euros alloués à l'acquisition de ces engins dans le cadre du prêt de soutien de 90 milliards d'euros. L'Union européenne, qui par ailleurs appliquera demain mercredi son accord commercial avec les États-Unis, il va supprimer les droits de douane sur certains produits américains. Il avait été négocié l'été dernier après des menaces de Washington. C'est la fin de ce flash, une bonne fin de journée à toutes et à tous.
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2: Mettez de l'eau dans votre vin si vous voulez avancer. Enfin, les poissons célibataires, des rencontres et des coups de cœur sont au programme des jours qui viennent. Et en ce mercredi 1er juillet, bonne fête aux Thierry, les béliers, ne vous éparpillez pas. Taureau, vous saurez éviter qu'une discussion avec votre partenaire ne dégénère en dispute. Les gémeaux, vous devrez faire attention à ne pas vous imposer et imposer votre façon de voir les choses. Les cancers, si vous travaillez en équipe, votre partenaire risque de se sentir un peu perdu. Les lions, en famille, vous ferez tout pour améliorer le confort de votre foyer. Vierge, montrez-vous patient. Les balances, vous n'aurez pas à fournir de gros efforts pour parvenir à vos fins. Les scorpions, votre comportement tout en contraste peut vous faire vivre le meilleur comme le pire. Sagittaire, les choses s'arrangeront d'elles-mêmes. Capricorne, il faudra vous concentrer et faire preuve de patience si vous voulez être efficace. Verseau, vos activités seront ralenties par des impondérables. Enfin les poissons, le mieux dans votre cas est encore de vous faire discret et de ne pas vous imposer. Bonne journée et à demain.
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2: Voici ma sélection télé pour ce mercredi 1er juillet avec ce soir sur TF1 All Her Fault, série. Un couple affronte le cauchemar de tous parents, l'enlèvement de leur enfant. Sur France 2, un château en Espagne, téléfilm, avec Romane Bourringer notamment. Sur France 3, Secret d'Histoire, magazine, Les Amants Tragiques de Meyerling, présenté par Stéphane Bern. Sur M6, à 20h40, le match de la Coupe du Monde de la FIFA en direct. À 21h50, le match 16e de finale en direct. Vous retrouverez ce soir sur France 4, Aya Nakamura au Stade de France. Concert. Sur W9, bienvenue chez les Baudins, spectacle avec Jean-Christian Frayssinet et Vincent Dubois dans le rôle de Christian et Maria Baudin. Sur TMC Secret Story, le Prime, en direct à 21h25, présenté par Christophe Beaugrand. Ce soir, sur T18, La Loi d'Alexandre, série avec Gérard Jugnot. Sur Sister, Parents d'élèves, avec Vincent Dedienne et Camélia Jordana à 20h40. Enfin, sur RMC Story, Mon curé chez les Thaïlandaises, film de 1983, avec notamment Darry Cole et Maurice Riche. Bon zapping!
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2: Bonsoir, l'épisode de chaleur du mois de mai dernier a causé au moins 300 décès en excès, annonce Santé publique France. Au moins 95 morts ont été recensés en Bretagne et dans les Pays de la Loire, les deux premières régions où la vigilance orange avait été déclenchée entre le 24 et le 28 mai. En tout cas, la France va connaître sans doute un nouvel épisode caniculaire à partir de ce week-end. Impossible pour le moment d'en estimer la durée ou l'intensité, mais il débutera en tout cas dans le sud. Toutes les régions ne seront pas forcément concernées. Une enquête a été ouverte pour tentative d'assassinat après l'explosion hier d'un colis piégé à Monaco. Deux personnes ont été grièvement blessées, dont l'une est toujours en urgence absolue. Le suspect, quant à lui, est toujours en fuite. Les allocations d'assurance chômage ne seront pas revalorisées au 1er juillet, a déclaré l'UNEDIC aujourd'hui à l'issue d'une réunion de son conseil d'administration. La dernière revalorisation remontait au 1er juillet 2025. Elle était de 0,5% au quatrième trimestre 2025. 2,7 millions de personnes étaient indemnisées par l'assurance chômage, dont plus de la moitié touchant moins de 1 000 euros net mensuels. L'UE débloque 3,9 milliards d'euros pour l'acquisition de drones destinés à l'Ukraine. C'est ce qu'annonce la Commission européenne. Ce versement fait partie de la première tranche de 6 milliards d'euros alloués à l'acquisition de ces engins dans le cadre du prêt de soutien de 90 milliards d'euros. L'Union européenne, qui par ailleurs appliquera demain, mercredi, son accord commercial avec les États-Unis. Il va supprimer les droits de douane sur certains produits américains. Il avait été négocié l'été dernier après des menaces de Washington. C'est la fin de ce flash. Une bonne fin de journée à toutes et à tous.

pour les matins soleil, évidemment, comme tous les jours. C'est mon dernier jour pour ma part aujourd'hui. Demain, vous retrouverez Louis Kings qui rentre de vacances. Je le vois derrière la vitre, là-bas, il est tout bronzé. Pas de cloque. Il a de la chance parce que ici, on

Dans cette matinale, vous en avez l'habitude. On retrouvera dans un instant l'horoscope avec Alan qui sera là tout au long de la matinée pour vous distiller des petites infos pratiques. Et puis bien sûr, Tom Kazak pour les pronostics du Quintet. Tout à l'heure, au début de la troisième heure, je vous parlerai d'encore une petite chose que l'on emmène facilement au camping, dans Destination Camping. Il s'agit aujourd'hui d'un mets succulent, il s'appelle le melon. Et oui, ça c'est un truc qu'on mange volontiers l'été, et ce, à n'importe quelle heure du jour, ou même de la nuit, pourquoi pas. En tout cas, je vous souhaite une agréable matinée, et on embarque tout de suite à bord de notre vaisseau pour de la musique.

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2: Bonjour à tous, l'horoscope de ce mercredi, on débute avec les béliers. Une proposition intéressante pourrait se concrétiser. Taureau, votre patience apportera une belle récompense. Les Gémeaux, une journée légère favorisera les bons moments. Les cancers, un objectif santé va progresser. Lion, une personne admirera votre engagement aujourd'hui. Vierge, une réponse attendue va arriver au bon moment. Les balances, un projet commun va prendre forme. Les scorpions, une réussite discrète va renforcer votre morale. Sagittaire, en ce mercredi, un déplacement va apporter du positif. Les capricornes, une idée nouvelle va améliorer votre quotidien. Les Verseaux, un moment convivial va marquer cette journée. Et enfin, les poissons, votre sensibilité sera un véritable atout aujourd'hui. Avec tout ça, belle journée, un très bon mercredi.
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2: Voici ma sélection télé pour ce mercredi 1er juillet avec ce soir sur TF1, All Her Fault, série. Un couple affronte le cauchemar de tous parents, l'enlèvement de leur enfant. Sur France 2, un château en Espagne, téléfilm, avec Romane Bourringer notamment. Sur France 3, Secret d'Histoire, magazine, Les Amants Tragiques de Meyerling, présenté par Stéphane Bern. Sur M6, à 20h40, le match de la Coupe du Monde de la FIFA en direct. À 21h50, le match 16e de finale en direct. Vous retrouverez ce soir sur France 4, Aya Nakamura au Stade de France, concert. Sur W9, bienvenue chez les Baudins, spectacle avec Jean-Christian Fraissinet et Vincent Dubois dans le rôle de Christian et Maria Baudin. Sur TMC Secret Story, le Prime, en direct à 21h25, présenté par Christophe Beaugrand. Ce soir, sur T18, La Loi d'Alexandre, série avec Gérard Jugnot. Sur Sister, Parents d'élèves, avec Vincent Dedienne et Camélia Jordana à 20h40. Enfin, sur RMC Story, Mon curé chez les Thaïlandaises, film de 1983, avec notamment Darry Cole et Maurice Rich. Bon zapping!
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La météo pour ce mercredi 1er juillet, temps estival, sans excès de température, avec du soleil et quelques passages nuageux. Les températures pour ce mercredi matin, 14 à Lille, 15 à Cherbourg, 16 degrés pour Brest, 19 pour Toulouse et Biarritz, 19 également pour Bordeaux, 20 à Strasbourg, 23 sur Lyon et Perpignan, 23 également à Ajaccio et 27 degrés pour Nice. Et pour ce mercredi après-midi, entre 21 et 26 degrés sur une moitié nord, il fera 21 en Bretagne et en Normandie, 24 sur les Hauts-de-France, 26 en Centre-Val-de-Loire, 26

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3: Bonjour à tous, dans l'actualité musicale du jour, on parle de l'Eurovision Junior 2026. La France comptera sur Alec pour garder la coupe à la maison. Il y a quelques jours, la candidature d'Alec, âgée de 12 ans, pour défendre les chances tricolores lors de l'Eurovision Junior 2026 sur l'île de Malte le 24 octobre prochain. Il tentera en tout cas de succéder à Lou Deleuze, victorieuse de l'Eurovision Junior l'année dernière. Alec, âgé de 12 ans, représentera donc la France lors de cette compétition musicale réservée aux moins de 16 ans du côté de Malte le 24 octobre prochain. Sa candidature a été officialisée lors de l'émission spéciale Fête de la musique diffusée sur France 2. Alec, originaire d'Auvergne-Rhône-Alpes, est présenté par la délégation comme un compositeur et musicien accompli. S'il a commencé les cours de chant il y a moins d'un an, le jeune artiste joue du piano depuis l'âge de 5 ans et de la guitare depuis ses 7 ans. En 2025, il avait notamment participé à N'oubliez pas les enfants, une version spéciale du jeu musical N'oubliez pas les paroles. La chanson avec laquelle il participera à l'Eurovision Junior sera dévoilée prochainement. On se retrouve très vite avec d'autres actualités musicales.
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1: Bonjour, l'Assemblée nationale a approuvé pour la troisième fois hier la création d'un droit à l'aide à mourir. Le texte va repartir au Sénat qui l'a déjà rejeté, rappelons-le, à deux reprises et devrait à nouveau s'y opposer lors de son examen à partir du 7 juillet. Mais le gouvernement a décidé de donner le dernier mot à l'Assemblée nationale où le vote final a été fixé au 15 juillet. Jordan Bardella a annoncé que des perquisitions étaient en cours hier au siège et au domicile personnel de prestataires de communication ayant travaillé avec le Rassemblement national. Des perquisitions qui s'ajoutent à la tourmente judiciaire que vit le RN. La Cour d'appel de Paris, rappelons-le, doit dire le 7 juillet si elle confirme l'inéligibilité de Marine Le Pen dans l'affaire des assistants parlementaires européens. Les employés du SAMU social de Paris ont reconduit un mouvement de grève entamé le 23 juin qui a perturbé fortement le fonctionnement du 115 en période de canicule. À l'appel de la CGT, les grévistes réclament des hausses de rémunération. Ils protestent également contre le risque de remise à la rue de personnes hébergées en urgence depuis l'activation du plan Grand Froid à la fin décembre 2025. Un ancien formateur des jeunes sapeurs-pompiers de Buzancé dans l'Indre a été condamné à 13 ans de réclusion criminelle pour des viols répétés et des faits de corruption de mineurs commis entre 2021 et 2024 sur une jeune femme. Il avait rencontré la victime âgée de 16 ans au début des faits dans le cadre de ses fonctions. L'Union européenne applique à partir de ce mercredi son accord commercial avec les États-Unis. Il supprime les droits de douane sur certains produits américains en échange du plafonnement à 15% des taxes imposées par le président américain sur les importations européennes. Cet accord avait été négocié l'été dernier après des menaces de Washington. C'est la fin de ce flash. Une très bonne journée à notre écoute.
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1: Bonjour à tous, bienvenue en ce 1er juillet, l'occasion de souhaiter une bonne fête au Thierry qui nous écoute ce matin. Journée mondiale du bandeau blanc, de la pauvreté et journée mondiale du reggae. Ça s'est passé un 1er juillet 1901, loi relative au contrat d'association qui définit le fonctionnement. 1943, naissance de Radio Monte Carlo. 1946, hold up à l'hôtel des Postes à Nice à 5h du matin par le gang des tractions avant. Butin 32 980 000 francs. 1971, le stationnement payant est instauré à Paris. 1982, en France, la TVA passe de 17,6 à 18,6%. 1992, instauration du permis à points. 2000, début de la Gay Pride mondiale à Rome. 2009, baisse de la TVA dans la restauration, elle passe de 19,5 à 5,5%. 2012, en football, finale de l'Euro, victoire de l'Espagne, 4-0 contre l'Italie. Des stars sont nées ce 1er juillet, l'actrice et mannequin Pamela Anderson, originaire du Canada, Liv Tyler, actrice américaine et fille du chanteur Steven Tyler, du groupe de rock Aerosmith. Bon anniversaire également à Stéphane Caron, nageur français, Bernard Laporte, né à Rodez dans l'Aveyron, joueur de rugby, et à l'actrice Sophie Darel, née à Paris. Le dicton du jour qui va refermer cette éphéméride, si le 1er juillet est pluvieux, tout le mois sera douteux. Alors on souhaite beaucoup de soleil pour cette journée, que je vous souhaite excellente. À demain.

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1: Dans l'info insolite du jour, je n'ai pas prêté attention aux autres. À la couche de son premier enfant sur une plage en 52 minutes, une femme de 29 ans a donné naissance à son premier enfant alors qu'elle partageait un pique-nique avec sa famille sur une plage à Jarzé Village dans le Maine-et-Loire. Elle devait accoucher le 6 juillet, mais son bébé en a décidé autrement. Une femme âgée de 29 ans a donné naissance à son premier enfant lors d'un pique-nique traditionnel sur une plage d'un étang dans le Maine-et-Loire le 14 juin dernier. Mais les contractions ont commencé à s'intensifier alors qu'elle déjeunait sur la base de loisirs de Malaguet à Jarzé Village. Il était alors 16h38, elle a perdu les os sur la plage. Quand le travail a commencé, je me suis mise dans ma bulle, je n'ai pas prêté attention aux autres, a souligné la maman. Le couple avait déjà eu une alerte la veille. Elle avait dû se rendre à la maternité car les contractions avaient débuté. La femme avait été autorisée à quitter l'établissement de santé après avoir été ausculté. On m'a dit que j'irai au bout. On a continué notre vie, a donc indiqué. Par précaution, elle avait apporté sa valise avec ses affaires prévues pour l'accouchement au pique-nique. À 16h50, elle perdait les os. À 17h10, les pompiers arrivaient. Et à 17h30, notre bébé naissait, a expliqué le papa. En trois poussées, il était sorti, a confirmé la maman. Le nouveau-né et la maman ont ensuite été transférés par les pompiers au centre hospitalier universitaire d'Angers. La famille a déjà prévu de retourner à la base de loisirs pour le présenter aux salariés qui les ont soutenus durant cet accouchement. On se retrouve très vite avec d'autres infos insolites.
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1: Bonjour, aujourd'hui 1er juillet, nous fêtons les Thierry. C'est aussi la journée mondiale du bandeau blanc contre la pauvreté. C'est le 1er juillet 1934 que naissaient Sidney Pollack et Claude Berry, disparus respectivement en 2008 et 2009, et le 1er juillet 1961, naissance de Lady Diana Spencer, princesse de Galles, décédée en août 1997. Joyeux anniversaire à Dan Aykroyd, né le 1er juillet 1952, à Carl Lewis, né en 1961, à Bernard Laporte, né en 1964, à Stéphane Caron, né en 1966, à Pamela Anderson, né en 1967, et à l'humoriste Kev Adams, né le 1er juillet 1991. C'est aussi le 1er juillet 2018 que nous quittait François Corbier, né en octobre 1944. En 2004, disparition de Marlon Brando, né en avril 1924. Et en 1997, nous quittait Robert Mitchum à presque 80 ans et Annie Fratellini, qui elle n'avait pas 65 ans. Le 1er juillet 1867, le Dominion du Canada est fondé, il deviendra la Confédération du Canada. En 1901, en France, est promulguée la loi sur les associations à but non lucratif. En 1903, on donne le départ du premier Tour de France cycliste. En 1973, le port du casque devient obligatoire pour tous les usagers de motocyclettes et vélomoteurs, en et hors agglomération, alors qu'en 1992, le permis à points est instauré. En 2011, est célébré le mariage civil d'Albert II de Monaco et de Charlene Woodstock. En 2015, les États-Unis et Cuba rétablissent officiellement leurs relations diplomatiques. En 2018, Simone Veil et son époux entrent au Panthéon. En 2019, un incendie à bord du sous-marin nucléaire russe Locharik provoque la mort de 14 marins. Enfin, le 1er juillet 2022, le mariage pour tous entre en vigueur en Suisse. Le dicton du jour, à la Saint-Thierry, au champ, jour et nuit. Demain, vous penserez à fêter les Martiniens.
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0: série du jour, des trains pas comme les autres. La 16e saison diffusée sur France 5 à partir du 9 juillet prochain. À ne pas manquer donc sur France 5, jeudi 9 juillet dès 21h05, le lancement de la 16e saison de la collection documentaire des trains pas comme les autres. Des trains pas comme les autres vient donc pour une nouvelle saison estivale sur France 5. Tout l'été, chaque jeudi, Philippe Googler va nous faire partager une grande soirée, trois numéros, un inédit suivi de deux rediffusions des paysantes à bord de trains atypiques à la rencontre de différentes personnes de différentes cultures et coutumes. Au programme de cette saison 16, l'Angola, le Monténégro, le Kazakhstan, Singapour, la Malaisie ou encore la Floride et Istanbul. Des déserts comme dans les rêves, des chutes d'eau comme au premier matin du monde, des villes qui ne cessent de se transformer. Rendez-vous en tout cas pour cette première destination de l'été, direction Angola. C'est à découvrir dès le jeudi 9 juillet sur France 5. On se retrouve très vite avec d'autres indiscrétions télé.
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2: Bonjour, l'Assemblée nationale a approuvé pour la troisième fois hier la création d'un droit à l'aide à mourir. Le texte va repartir au Sénat qui l'a déjà rejeté, rappelons-le, à deux reprises et devrait à nouveau s'y opposer lors de son examen à partir du 7 juillet. Mais le gouvernement a décidé de donner le dernier mot à l'Assemblée nationale où le vote final a été fixé au 15 juillet. Jordan Bardella a annoncé que des perquisitions étaient en cours hier au siège et au domicile personnel de prestataires de communication ayant travaillé avec le Rassemblement national. Des perquisitions qui s'ajoutent à la tourmente judiciaire que vit le RN. La Cour d'appel de Paris, rappelons-le, doit dire le 7 juillet si elle confirme l'inéligibilité de Marine Le Pen dans l'affaire des assistants parlementaires européens. Les employés du SAMU social de Paris ont reconduit un mouvement de grève entamé le 23 juin qui a perturbé fortement le fonctionnement du 115 en période de canicule. À l'appel de la CGT, les grévistes réclament des hausses de rémunération. Ils protestent également contre le risque de remise à la rue de personnes hébergées en urgence depuis l'activation du plan Grand Froid à la fin décembre 2025. Un ancien formateur des jeunes sapeurs-pompiers de Buzancé dans l'Indre a été condamné à 13 ans de réclusion criminelle pour des viols répétés et des faits de corruption de mineurs commis entre 2021 et 2024 sur une jeune femme. Il avait rencontré la victime âgée de 16 ans au début des faits dans le cadre de ses fonctions. L'Union européenne applique à partir de ce mercredi son accord commercial avec les États-Unis. Il supprime les droits de douane sur certains produits américains en échange du plafonnement à 15% des taxes imposées par le président américain sur les importations européennes. Cet accord avait été négocié l'été dernier après des menaces de Washington. C'est la fin de ce flash. Une très bonne journée à notre écoute.
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De ces matins soleil, j'espère que tout se passe bien pour vous. On va parler camping avec Destination Camping tout de suite. Vous savez que c'est un champion de la fraîcheur qu'on va évoquer aujourd'hui, le fruit que l'on tape du bout des doigts sur les marchés pour deviner s'il est mûr et qui parfume à lui tout seul le coffre de la voiture. Aujourd'hui, on croque à pleines dents dans la star des entrées et des desserts du camping, le fameux melon. Alors pour découvrir ses origines, il faut remonter très loin en Égypte et en Inde, plusieurs siècles avant notre ère. À l'époque, il est tout petit et se mange plutôt comme un concombre. Et c'est au Moyen Âge qu'il arrive en Italie, cultivé dans les jardins d'une résidence d'été des papes, ce qui donnera plus tard le nom de la variété cantaloupe. En France, il s'installe d'abord en Touraine grâce à Charles VIII avant de trouver ses lettres de noblesse dans le sud, notamment à Cavaillon au XIXe siècle. Pour l'anecdote, l'écrivain Alexandre Dumas en était tellement fou qu'il a troqué tous ses livres contre une rente viagère de 12 melons par an. Au camping, le melon est un art de vivre. Le choisir est une affaire de haute diplomatie sur le marché de la région. On soupèse, on hume sa queue, qu'on appelle le pécou, et on écoute les conseils du producteur. Une fois de retour sur l'emplacement, c'est le moment de le couper en tranches sur une planche en plastique un peu bancale. Et puis, bien sûr, on le partage avec les voisins, avec les amis, et on se bat pour savoir qui va vider les pépins. On le déguste bien frais, et c'est le seul fruit capable de déclencher un pur moment de silence sur l'emplacement, tellement tout le monde se régale. Lorsqu'on le mange nature avec une pointe de sel ou accompagné d'une chiffonnade de jambon cru, le melon reste le roi du thermomètre, celui qui nous rappelle que l'été est bel et bien là. Demain, on parlera d'autre chose, un goûter sur le sable avec un cri de guerre que tous les plagistes connaissent par cœur. Chouchou, beignet, glace. Et demain, donc, dans Destination Camping, nous serons assis tranquillou sur la plage. Mais pour l'instant, place à la musique.

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3: Bonjour à tous, dans l'actualité People du jour, on parle d'Oliver Tree, une fin tragique. Aux États-Unis, le choc est terrible. Il y a quelques jours, le chanteur âgé de 32 ans a trouvé la mort dans une collision entre deux hélicoptères dans le ciel de Rio de Janeiro au Brésil. Le youtubeur argentin Gaspar Prime, dit Gaspi, figure également parmi les victimes. Les deux engins se sont écrasés sur un parking d'un concessionnaire automobile, provoquant un incendie qui a endommagé au moins 20 véhicules, a rapporté les pompiers. On se retrouve très vite avec d'autres actus people.
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1: Dans l'actualité people du jour, on parle d'Oliver Tree, une fin tragique. Aux États-Unis, le choc est terrible. Il y a quelques jours, le chanteur âgé de 32 ans a trouvé la mort dans une collision entre deux hélicoptères dans le ciel de Rio de Janeiro au Brésil. Le youtubeur argentin Gaspar Prime, dit Gaspi, figure également parmi les victimes. Les deux engins se sont écrasés sur un parking d'un concessionnaire automobile, provoquant un incendie qui a endommagé au moins 20 véhicules. A en rapporté les pompiers. On se retrouve très vite avec d'autres Actu People.

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2: Voici ma sélection télé pour ce mercredi 1er juillet avec ce soir sur TF1, All Her Fault, série. Un couple affronte le cauchemar de tous parents, l'enlèvement de leur enfant. Sur France 2, un château en Espagne, téléfilm, avec Romane Bourringer notamment. Sur France 3, Secrets d'Histoire, magazine, Les Amants Tragiques de Meyerling, présenté par Stéphane Bern. Sur M6, à 20h40, le match de la Coupe du Monde de la FIFA en direct. À 21h50, le match 16e de finale en direct. Vous retrouverez ce soir sur France 4, Aya Nakamura au Stade de France. Concert. Sur W9, bienvenue chez les Baudins, spectacle avec Jean-Christian Frayssinet et Vincent Dubois dans le rôle de Christian et Maria Baudin. Sur TMC Secret Story, le Prime, en direct à 21h25, présenté par Christophe Beaugrand. Ce soir, sur T18, La Loi d'Alexandre, série avec Gérard Jugnot. Sur Sister, Parents d'élèves, avec Vincent Dedienne et Camélia Jordana à 20h40. Enfin, sur RMC Story, Mon curé chez les Thaïlandaises, film de 1983, avec notamment Darry Cole et Maurice Rich. Bon zapping!
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1: Les programmes télé, la télévision pour ce soir mercredi. On débute avec la chaîne TF1 qui nous propose ce soir la série All Her Fault, diffusée dès 21h10. Sur France 2, le téléfilm Un château en Espagne. Sur France 3, place au magazine Secret d'Histoire, diffusé dès 21h10. Sur la chaîne France 4, ce soir, le concert d'Aya Nakamura au Stade de France, diffusé dès 21h. Sur la chaîne M6, ce soir, du football spécial Coupe du Monde. Sur la chaîne W9, place au spectacle Bienvenue chez les Baudins, diffusé dès 21h25. Et enfin, pour terminer, rendez-vous par exemple ce soir sur la chaîne Nouveau 19 avec un documentaire Parc Astérix, Fête foraine, la guerre des loisirs à Sensation. Avec tout ça, bonne soirée télé.
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Et bien voilà, nous sommes arrivés à la fin de ces matins soleil. J'ai été ravi de passer cette matinée en votre compagnie. Demain, c'est Louis Kings qui sera là, évidemment, tout bronzé, bien reposé. Vous verrez ça. Enfin, plutôt, vous l'entendrez. Il sera en compagnie d'Alan et de Tom Kazak qui reviennent eux aussi demain et qui n'ont pas encore pris de vacances.

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2: Bonjour, football Coupe du Monde, l'équipe de France l'a emporté nettement 3-0 hier face à la Suède et se qualifie donc pour les huitièmes de finale. Visiblement, pour les Scandinaves, la marche était trop haute pour atteindre le tour suivant. C'est samedi à 23h que les tricolores défieront le Paraguay pour une place en quart. Le Paraguay, tombeur surprise de l'Allemagne lundi à l'issue des tirs au but. De son côté, la Norvège a éliminé la Côte d'Ivoire 2-1 et affrontera le Brésil en huitièmes dimanche. Foot toujours, c'est désormais officiel, Habib Bey n'est plus l'entraîneur de l'Olympique de Marseille. Le coach sénégalais avait pris la succession de Roberto De Zerbi en février avec une mission, qualifier l'OM en Ligue des Champions. Un défi raté puisque les Marseillais ont fini 5e du championnat. Tennis Wimbledon, la Française Louise Boisson a bien résisté mais s'est inclinée face à Elena Rybakina. Hier au premier tour, la numéro 2 mondiale l'a emporté en 3-7, 6-4, 1-6, 6-3. Toujours du côté des Françaises, après Diane Paris lundi, Léolia Jean-Jean a également rallié le deuxième tour en s'imposant au super tie-break face à la 89e mondiale Véronika Erjavec qui l'avait éliminée au premier tour de qualification l'an passé. Chez les hommes, le tricolore Kyrian Jacquet s'est qualifié pour le deuxième tour, tout comme ses compatriotes Quentin Alice, Valentin Royer et Adrien Manarino. C'est fini en revanche pour Giovanni Pecci-Péricard, Benjamin Bonzi et Tipuan Drogué, battu par Manarino. Fabio Quartararo, 27 ans, quittera bien Yamaha à la fin de la saison. Le pilote français qui n'avait connu que la marque depuis son arrivée en MotoGP devrait rejoindre Honda. C'est la fin de ce flash, une très bonne journée à notre écoute.

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1: Bonjour, l'Assemblée nationale a approuvé pour la troisième fois hier la création d'un droit à l'aide à mourir. Le texte va repartir au Sénat qui l'a déjà rejeté, rappelons-le, à deux reprises et devrait à nouveau s'y opposer lors de son examen à partir du 7 juillet. Mais le gouvernement a décidé de donner le dernier mot à l'Assemblée nationale où le vote final a été fixé au 15 juillet. Jordan Bardella a annoncé que des perquisitions étaient en cours hier au siège et au domicile personnel de prestataires de communication ayant travaillé avec le Rassemblement national. Des perquisitions qui s'ajoutent à la tourmente judiciaire que vit le RN. La Cour d'appel de Paris, rappelons-le, doit dire le 7 juillet si elle confirme l'inéligibilité de Marine Le Pen dans l'affaire des assistants parlementaires européens. Les employés du SAMU social de Paris ont reconduit un mouvement de grève entamé le 23 juin qui a perturbé fortement le fonctionnement du 115 en période de canicule. À l'appel de la CGT, les grévistes réclament des hausses de rémunération. Ils protestent également contre le risque de remise à la rue de personnes hébergées en urgence depuis l'activation du plan Grand Froid à la fin décembre 2025. Un ancien formateur des jeunes sapeurs-pompiers de Buzancé dans l'Indre a été condamné à 13 ans de réclusion criminelle pour des viols répétés et des faits de corruption de mineurs commis entre 2021 et 2024 sur une jeune femme. Il avait rencontré la victime âgée de 16 ans au début des faits dans le cadre de ses fonctions. L'Union européenne applique à partir de ce mercredi son accord commercial avec les États-Unis. Il supprime les droits de douane sur certains produits américains en échange du plafonnement à 15% des taxes imposées par le président américain sur les importations européennes. Cet accord avait été négocié l'été dernier après des menaces de Washington. C'est la fin de ce flash. Une très bonne journée à notre écoute.
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Salut à tous, vous êtes en compagnie de Christian qui vous présente La Reprise. La Reprise, c'est l'histoire d'un standard de la chanson et la découverte ou pas, pour certaines et certains d'entre vous, d'une reprise qui en a été faite. Reprise parfois surprenante, quelquefois décoiffante, mais toujours de qualité.

0: Me and Bobby McGee est une chanson coécrite par Kris Kristofferson et Fred Foster, jouée pour la première fois par Roger Miller. C'est Fred Foster, le patron, fondateur et producteur de Monument Records, qui avait lancé un défi sympathique à Kris Kristofferson, écrire une chanson nommée Me and Bobby McGee, faisant allusion à la secrétaire du studio Roberta McGee, que tout le monde appelait Bobby. McGee est une déformation de McGee, en effet Kristofferson avait mal compris le nom évoqué par Foster, faut le faire quand même. La chanson raconte l'histoire de deux vagabonds, le narrateur et Bobby McGee. Les compères sont pris en stop par un routier et chantent alors qu'ils se rendent dans le sud des États-Unis. Ils visitent la Californie et leurs chemins finissent par se séparer, ce qui rend le narrateur triste par la suite. Le nom du narrateur n'étant jamais mentionné et le surnom de Bobby Y ou Bobby IE pouvant convenir aux deux sexes, c'est probablement ce qui a permis aux différents interprètes masculins comme féminins de reprendre la chanson sans gros changement dans le contenu. Kris Kristofferson a enregistré sa propre version sur son premier album, Kristofferson, en 1970. Plus tard dans l'année, sa version figurera dans le road movie psychédélique de Monte Hellman, Two Lane Blacktop. Kristofferson en chante aussi une partie dans le film de Dennis Hopper, The Last Movie, sorti en 1971. Elle est enregistrée par Janis Joplin quelques jours avant sa mort, en octobre 1970, et elle sort sur l'album Pearl en 1971, devenant ainsi le second succès posthume de l'histoire de la musique populaire américaine, après Sitting on the Dock of the Bay d'Otis Redding. Donc je vous laisse avec la regrettée Janis Joplin et sa reprise de Me and Bobby McGee.
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4: Mettez de l'eau dans votre vin si vous voulez avancer. Enfin, les poissons célibataires, des rencontres et des coups de cœur sont au programme des jours qui viennent. Et en ce mercredi 1er juillet, bonne fête aux Thierry, les béliers, ne vous éparpillez pas. Taureau, vous saurez éviter qu'une discussion avec votre partenaire ne dégénère en dispute. Les gémeaux, vous devrez faire attention à ne pas vous imposer et imposer votre façon de voir les choses. Les cancers, si vous travaillez en équipe, votre partenaire risque de se sentir un peu perdu. Les lions, en famille, vous ferez tout pour améliorer le confort de votre foyer. Vierge, montrez-vous patient. Les balances, vous n'aurez pas à fournir de gros efforts pour parvenir à vos fins. Les scorpions, votre comportement tout en contraste peut vous faire vivre le meilleur comme le pire. Sagittaire, les choses s'arrangeront d'elles-mêmes. Capricorne, il faudra vous concentrer et faire preuve de patience si vous voulez être efficace. Verseau, vos activités seront ralenties par des impondérables. Enfin les poissons, le mieux dans votre cas est encore de vous faire discret et de ne pas vous imposer. Bonne journée et à demain.
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2: Bonjour, aujourd'hui 1er juillet, nous fêtons les Thierry. C'est aussi la journée mondiale du bandeau blanc contre la pauvreté. C'est le 1er juillet 1934 que naissaient Sidney Pollack et Claude Berry, disparus respectivement en 2008 et 2009. Et le 1er juillet 1961, naissance de Lady Diana Spencer, princesse de Galles, décédée en août 1997. Joyeux anniversaire à Dan Aykroyd, né le 1er juillet 1952, à Carl Lewis, né en 1961, à Bernard Laporte, né en 1964, à Stéphane Caron, né en 1966, à Pamela Anderson, né en 1967, et à l'humoriste Kev Adams, né le 1er juillet 1991. C'est aussi le 1er juillet 2018 que nous quittait François Corbier, né en octobre 1944. En 2004, disparition de Marlon Brando, né en avril 1924. Et en 1997, nous quittait Robert Mitchum à presque 80 ans et Annie Fratellini, qui elle n'avait pas 65 ans. Le 1er juillet 1867, le Dominion du Canada est fondé. Il deviendra la Confédération du Canada. En 1901, en France, est promulguée la loi sur les associations à but non lucratif. En 1903, on donne le départ du premier Tour de France cycliste. En 1973, le port du casque devient obligatoire pour tous les usagers de motocyclettes et vélomoteurs en et hors agglomération, alors qu'en 1992, le permis à points est instauré. En 2011, est célébré le mariage civil d'Albert II de Monaco et de Charlene Woodstock. En 2015, les États-Unis et Cuba rétablissent officiellement leurs relations diplomatiques. En 2018, Simone Veil et son époux entrent au Panthéon. En 2019, un incendie à bord du sous-marin nucléaire russe Locharik provoque la mort de 14 marins. Enfin, le 1er juillet 2022, le mariage pour tous entre en vigueur en Suisse. Le dicton du jour, à la Saint-Thierry, au champ, jour et nuit. Demain, vous penserez à fêter les Martiniens.
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2: Bonjour à tous, dans l'actualité musicale du jour, on parle de l'Eurovision Junior 2026. La France comptera sur Alec pour garder la coupe à la maison. Il y a quelques jours, la candidature d'Alec, âgée de 12 ans, pour défendre les chances tricolores lors de l'Eurovision Junior 2026 sur l'île de Malte le 24 octobre prochain. Il tentera en tout cas de succéder à Lou Deleuze, victorieuse de l'Eurovision Junior l'année dernière. Alec, âgé de 12 ans, représentera donc la France lors de cette compétition musicale réservée aux moins de 16 ans du côté de Malte le 24 octobre prochain. Sa candidature a été officialisée lors de l'émission spéciale Fête de la musique diffusée sur France 2. Alec, originaire d'Auvergne-Rhône-Alpes, est présenté par la délégation comme un compositeur et musicien accompli. S'il a commencé les cours de chant il y a moins d'un an, le jeune artiste joue du piano depuis l'âge de 5 ans et de la guitare depuis ses 7 ans. En 2025, il avait notamment participé à N'oubliez pas les enfants, une version spéciale du jeu musical N'oubliez pas les paroles. La chanson avec laquelle il participera à l'Eurovision Junior sera dévoilée prochainement. On se retrouve très vite avec d'autres actualités musicales.
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2: Bonjour, l'Assemblée nationale a approuvé pour la troisième fois hier la création d'un droit à l'aide à mourir. Le texte va repartir au Sénat qui l'a déjà rejeté, rappelons-le, à deux reprises et devrait à nouveau s'y opposer lors de son examen à partir du 7 juillet. Mais le gouvernement a décidé de donner le dernier mot à l'Assemblée nationale où le vote final a été fixé au 15 juillet. Jordan Bardella a annoncé que des perquisitions étaient en cours hier au siège et au domicile personnel de prestataires de communication ayant travaillé avec le Rassemblement national. Des perquisitions qui s'ajoutent à la tourmente judiciaire que vit le RN. La Cour d'appel de Paris, rappelons-le, doit dire le 7 juillet si elle confirme l'inéligibilité de Marine Le Pen dans l'affaire des assistants parlementaires européens. Les employés du SAMU social de Paris ont reconduit un mouvement de grève entamé le 23 juin qui a perturbé fortement le fonctionnement du 115 en période de canicule. À l'appel de la CGT, les grévistes réclament des hausses de rémunération. Ils protestent également contre le risque de remise à la rue de personnes hébergées en urgence depuis l'activation du plan Grand Froid à la fin décembre 2025. Un ancien formateur des jeunes sapeurs-pompiers de Buzancé dans l'Indre a été condamné à 13 ans de réclusion criminelle pour des viols répétés et des faits de corruption de mineurs commis entre 2021 et 2024 sur une jeune femme. Il avait rencontré la victime âgée de 16 ans au début des faits dans le cadre de ses fonctions. L'Union européenne applique à partir de ce mercredi son accord commercial avec les États-Unis. Il supprime les droits de douane sur certains produits américains en échange du plafonnement à 15% des taxes imposées par le président américain sur les importations européennes. Cet accord avait été négocié l'été dernier après des menaces de Washington. C'est la fin de ce flash. Une très bonne journée à notre écoute.
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3: Mettez de l'eau dans votre vin si vous voulez avancer. Enfin, les poissons célibataires, des rencontres et des coups de cœur sont au programme des jours qui viennent. Et en ce mercredi 1er juillet, bonne fête aux Thierry, les béliers, ne vous éparpillez pas. Taureau, vous saurez éviter qu'une discussion avec votre partenaire ne dégénère en dispute. Les gémeaux, vous devrez faire attention à ne pas vous imposer et imposer votre façon de voir les choses. Les cancers, si vous travaillez en équipe, votre partenaire risque de se sentir un peu perdu. Les lions, en famille, vous ferez tout pour améliorer le confort de votre foyer. Vierge, montrez-vous patient. Les balances, vous n'aurez pas à fournir de gros efforts pour parvenir à vos fins. Les scorpions, votre comportement tout en contraste peut vous faire vivre le meilleur comme le pire. Sagittaire, les choses s'arrangeront d'elles-mêmes. Capricorne, il faudra vous concentrer et faire preuve de patience si vous voulez être efficace. Verseau, vos activités seront ralenties par des impondérables. Enfin les poissons, le mieux dans votre cas est encore de vous faire discret et de ne pas vous imposer. Bonne journée et à demain.
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2: Salut tout le monde, très heureux de vous retrouver pour vous présenter le 40e et dernier classement du Top Tonic de la saison 2025-2026. L'été est là et les grandes vacances arrivent à grands pas. Le Top Tonic, c'est le classement de 20 hits pour lequel vous avez pu voter cette semaine. Et on va découvrir ce tout nouveau classement tout de suite, car il n'y a pas de sortie.
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2: Et à la dernière place de ce classement, comme la semaine dernière, pas de changement pour le duo Madonna et Peggy Lou avec I Feel So Free pour une

Entré pourtant la semaine dernière dans le top tonique, le titre de David Guetta, DNA, interprété par Andrea Bocelli, EJ et Megan Thee Stallion, pour une deuxième semaine de présence, aucun changement.

0: bougez pas, voici les trois prochains hits de ce classement numéro 16. On va écouter Teddy Swims avec Mr. Know-It-All qui perd également donc 5 places. Même punition pour Owen James qui se trouve 15e cette semaine avec When I Stand. Et puis enfin, on retrouvera Bibi Rexha qui ne bouge pas avec New Religion.
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deuxième semaine de présence dans le Top Tonic. 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

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Le tout dernier classement du Top Tonic de la saison avec vos hits préférés qui continuent bien sûr d'être là sur l'antenne de votre radio préférée. Avec la 9ème place, on retrouve Alex Warren, Fever Dream, l'ex numéro 1 du Top Tonic, chute cette semaine de 3 places. On retrouvera juste après Olivia Rodrigo qui est 8ème comme la semaine dernière avec Drop Dead. 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

0: déjà 10 semaines qu'elle est présente dans le classement du Top Tonic. À l'instant, Olivia Rodrigo avec Drop Dead.
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0: The Sigun Voice qui a été numéro 1 dans le Top Tonic durant

0: Juste après, on retrouvera la 6ème position de ce classement, Cameron Wickham avec Kingdom of Fear. Il perd 4 places.
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1: Dernière ligne droite pour cette dernière révélation du classement du top tonique de la saison, puisque nous sommes entrés dans le top 5. Voici les 5 premiers de cette semaine. Et sur la 5e marche du

0: forte progression de la semaine, Shakira et Burna Boy avec Die Die, 13 places de gagner. Ils sont entrés la semaine dernière et ils sont déjà 80.
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0: Ariana Grande qui conserve sa place sur la troisième marche du podium du Top Tonic. Hate That I Made You Love Me.
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0: Les Chemical Brothers qui avaient perdu, je vous rappelle,

0: Il est temps de conclure cette dernière révélation avec la première place du Top Tonic. Mais avant de vous laisser, je voulais vous dire à quel point ce fut un bonheur de vous présenter le Top Tonic durant ces 18 dernières années. J'ai décidé de mettre un terme à cette émission que vous ne retrouverez donc pas à la rentrée de septembre. Je vous remercie de m'avoir suivi, d'avoir participé au classement en votant chaque semaine. Un grand merci à mon ami Daniel de Stellar Media, présent depuis le début et qui m'a énormément aidé pour mettre en œuvre le Top Tonic. Une aide aussi bien technique que humaine. Il réalise chaque année un travail colossal pour vous distribuer ce programme et tant d'autres. Je remercie également votre radio et tout son staff pour m'avoir diffusé et supporté durant toutes ces années. Prenez soin de vous, on se retrouvera peut-être pour d'autres aventures. Voici donc cette ultime première place du Top Tonic, occupée par DJ Ugel, Imael Angel et Ultra Naté. Et ça sera le dernier titre, Moving to the Sun. Bye bye.
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2: Voici ma sélection télé pour ce mercredi 1er juillet avec ce soir sur TF1, All Her Fault, série. Un couple affronte le cauchemar de tous parents, l'enlèvement de leur enfant. Sur France 2, un château en Espagne, téléfilm, avec Romane Bourringer notamment. Sur France 3, Secret d'Histoire, magazine, Les Amants Tragiques de Meyerling, présenté par Stéphane Bern. Sur M6, à 20h40, le match de la Coupe du Monde de la FIFA en direct. À 21h50, le match 16e de finale en direct. Vous retrouverez ce soir sur France 4, Aya Nakamura au Stade de France. Concert. Sur W9, bienvenue chez les Baudins, spectacle avec Jean-Christian Fraissinet et Vincent Dubois dans le rôle de Christian et Maria Baudin. Sur TMC Secret Story, le Prime, en direct à 21h25, présenté par Christophe Beaugrand. Ce soir, sur T18, La Loi d'Alexandre, série avec Gérard Jugnot. Sur Sister, Parents d'élèves, avec Vincent Dedienne et Camélia Jordana à 20h40. Enfin, sur RMC Story, Mon curé chez les Thaïlandaises, film de 1983, avec notamment Darry Cole et Maurice Rich. Bon zapping!
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2: Bonjour, football Coupe du Monde, l'équipe de France l'a emporté nettement 3-0 hier face à la Suède et se qualifie donc pour les huitièmes de finale. Visiblement, pour les Scandinaves, la marche était trop haute pour atteindre le tour suivant. C'est samedi à 23h que les tricolores défieront le Paraguay pour une place en quart. Le Paraguay, tombeur surprise de l'Allemagne lundi à l'issue des tirs au but. De son côté, la Norvège a éliminé la Côte d'Ivoire 2-1 et affrontera le Brésil en huitième dimanche. Foot toujours, c'est désormais officiel, Habib Bey n'est plus l'entraîneur de l'Olympique de Marseille. Le coach sénégalais avait pris la succession de Roberto De Zerbi en février avec une mission, qualifier l'OM en Ligue des Champions. Un défi raté puisque les Marseillais ont fini 5e du championnat. Tennis Wimbledon, la Française Loïse Boisson a bien résisté mais s'est inclinée face à Elena Rybakina. Hier au premier tour, la numéro 2 mondiale l'a emporté en 3-7, 6-4, 1-6, 6-3. Toujours du côté des Françaises, après Diane Paris lundi, Léolia Jean-Jean a également rallié le deuxième tour en s'imposant au super tie-break face à la 89e mondiale Véronika Erjavec qui l'avait éliminée au premier tour de qualification l'an passé chez les hommes.
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3: Salut tout le monde, bienvenue dans Club In Chart, les 40 hits les plus mixés par les DJ et les radios. Ça démarre maintenant, on va retrouver Théodora Miskitoko, elle est 40e. Il y aura Topic aussi avec Sorry Papi, nouvelle entrée, numéro 39. Et puis le son de Shakira avec le chanteur brésilien Belé, numéro 38.

Farouko, attention, nouvelle entrée, l'arrivée de Mylène Farmer à la droite, c'est remix, et celui de Offenbach notamment, que je vous passe maintenant, position 33, juste avant Joe et Martin Garrix.

La chanteuse anglaise Ray, elle est 28e cette semaine, remix de Hi Patton et David Guetta. La suite c'est Justé, 4 places de plus, numéro 27. On va retrouver Second Voice aussi, numéro 26. Et puis la reprise de Rihanna par Blaster Jax, 25e.

0: Elle était 10e, Taylor Swift avec Up a Light, la voix numéro 22. On va retrouver Leto là d'ici quelques instants, lui aussi. Baisse de régime, de moins 9 places pour Pineapple.
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0: On retrouvera Bad Bunny, lui ça ne bouge pas pour Neuf Aïeul, le remix numéro 10.

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Ça marche plutôt bien pour la scène urbaine française dans les clubs, avec Club In Chart, This Is et Théodora, numéro 18 cette semaine. Ça continue avec RN Boy, le bon Afro Remix, Elle Voulait, toujours 17ème. Et clairement, un des sons de l'été, c'est PLK, numéro 16 cette semaine dans Club In Chart, parmi les 40 hits les plus mixés par les DJ et les radios.

Allez hop, 3 places de plus pour Funback avec Star Sailor numéro 15. Voici mon remix de Google avec la position 14, 2 places de plus pour Jamaican, juste avant Teddy Swims et Bibi Rexha, numéro 12 de Clubbing Chart.

Bienvenue dans le top 10 de Clubbing Chart. Juste devant nous, on aura les 10 meilleurs avec deux entrées, rien que ça. On va retrouver Temper City avec le bon remix de Lumi, ça s'appelle Self Aware, entrée numéro 9. Parmi les nouveaux sons, l'arrivée de Mauvais Joe avec Pilé, il y a aussi Bruno Mars numéro 8 ou encore Nika, One Track Mind dans Clubbing Chart.

Bruno Mars, I Just Might, juste avant la nouvelle entrée de Temper City, numéro 9, et la suite avec Naika qui arrive maintenant en position 7. Elle est devancée par une nouvelle entrée, c'est le retour de Mauvais Joe. Pilé qui arrive direct, numéro 6 là. Ambiance clubbing avec David Guetta et Jennifer Lopez aussi, numéro 5. Plus 3 places pour Save Me Tonight dans Clubbing Chart.

49 légendes qui étaient 9e. Le voilà numéro 4, le DJ français. Cette semaine dans Club Hit Chart, on arrive vers les 3 meilleurs. Alex Warren est là, remix de Pervis. Et on va retrouver l'ex numéro 1 devancé cette semaine, Tame Impala avec Dracula.

numéro 1, c'est le remix du Brésilien Lucas Rocha, c'est Dracula. Deuxième, juste devant Alex Warren, Cali numéro 3 cette semaine. Quatrième, on avait Sound of Legend. Numéro 5, David Guetta avec Jennifer Lopez. Et voilà notre numéro 1, logique, en pleine Coupe du Monde, Shakira, Burna Boy, Die Die. Première cette semaine, Shakira. Allez, à très

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2: Bonjour, l'Assemblée nationale a approuvé pour la troisième fois hier la création d'un droit à l'aide à mourir. Le texte va repartir au Sénat qui l'a déjà rejeté, rappelons-le, à deux reprises et devrait à nouveau s'y opposer lors de son examen à partir du 7 juillet. Mais le gouvernement a décidé de donner le dernier mot à l'Assemblée nationale où le vote final a été fixé au 15 juillet. Jordan Bardella a annoncé que des perquisitions étaient en cours hier au siège et au domicile personnel de prestataires de communication ayant travaillé avec le Rassemblement national. Des perquisitions qui s'ajoutent à la tourmente judiciaire que vit le RN. La Cour d'appel de Paris, rappelons-le, doit dire le 7 juillet si elle confirme l'inéligibilité de Marine Le Pen dans l'affaire des assistants parlementaires européens. Les employés du SAMU social de Paris ont reconduit un mouvement de grève entamé le 23 juin qui a perturbé fortement le fonctionnement du 115 en période de canicule. À l'appel de la CGT, les grévistes réclament des hausses de rémunération. Ils protestent également contre le risque de remise à la rue de personnes hébergées en urgence depuis l'activation du plan Grand Froid à la fin décembre 2025. Un ancien formateur des jeunes sapeurs-pompiers de Buzancé dans l'Indre a été condamné à 13 ans de réclusion criminelle pour des viols répétés et des faits de corruption de mineurs commis entre 2021 et 2024 sur une jeune femme. Il avait rencontré la victime âgée de 16 ans au début des faits dans le cadre de ses fonctions. L'Union européenne applique à partir de ce mercredi son accord commercial avec les États-Unis. Il supprime les droits de douane sur certains produits américains en échange du plafonnement à 15% des taxes imposées par le président américain sur les importations européennes. Cet accord avait été négocié l'été dernier après des menaces de Washington. C'est la fin de ce flash. Une très bonne journée à notre écoute.
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2: Bonjour à tous, dans l'actualité People du jour, on parle d'Oliver Tree, une fin tragique. Aux États-Unis, le choc est terrible. Il y a quelques jours, le chanteur âgé de 32 ans a trouvé la mort dans une collision entre deux hélicoptères dans le ciel de Rio de Janeiro au Brésil. Le youtubeur argentin Gaspar Prim, dit Gaspi, figure également parmi les victimes. Les deux engins se sont écrasés sur un parking d'un concessionnaire automobile, provoquant un incendie qui a endommagé au moins 20 véhicules. Auront rapporté les pompiers. On se retrouve très vite avec d'autres actus people.
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2: Bonjour, aujourd'hui 1er juillet, nous fêtons les Thierry. C'est aussi la journée mondiale du bandeau blanc contre la pauvreté. C'est le 1er juillet 1934 que naissaient Sidney Pollack et Claude Berry, disparus respectivement en 2008 et 2009. Et le 1er juillet 1961, naissance de Lady Diana Spencer, princesse de Galles, décédée en août 1997. Joyeux anniversaire à Dan Aykroyd, né le 1er juillet 1952, à Carl Lewis, né en 1961, à Bernard Laporte, né en 1964, à Stéphane Caron, né en 1966, à Pamela Anderson, né en 1967, et à l'humoriste Kev Adams, né le 1er juillet 1991. C'est aussi le 1er juillet 2018 que nous quittait François Corbier, né en octobre 1944. En 2004, disparition de Marlon Brando, né en avril 1924. Et en 1997, nous quittait Robert Mitchum à presque 80 ans et Annie Fratellini, qui elle n'avait pas 65 ans. Le 1er juillet 1867, le Dominion du Canada est fondé. Il deviendra la Confédération du Canada. En 1901, en France, est promulguée la loi sur les associations à but non lucratif. En 1903, on donne le départ du premier Tour de France cycliste. En 1973, le port du casque devient obligatoire pour tous les usagers de motocyclettes et vélomoteurs en et hors agglomération, alors qu'en 1992, le permis à points est instauré. En 2011, est célébré le mariage civil d'Albert II de Monaco et de Charlene Woodstock. En 2015, les États-Unis et Cuba rétablissent officiellement leurs relations diplomatiques. En 2018, Simone Veil et son époux entrent au Panthéon. En 2019, un incendie à bord du sous-marin nucléaire russe Locharik provoque la mort de 14 marins. Enfin, le 1er juillet 2022, le mariage pour tous entre en vigueur en Suisse. Le dicton du jour, à la Saint-Thierry, au champ, jour et nuit. Demain, vous penserez à fêter les Martiniens.
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2: Bonjour à tous, dans l'actualité musicale du jour, on parle de l'Eurovision Junior 2026. La France comptera sur Alec pour garder la coupe à la maison. Il y a quelques jours, la candidature d'Alec, âgé de 12 ans, pour défendre les chances tricolores lors de l'Eurovision Junior 2026 sur l'île de Malte le 24 octobre prochain. Il tentera en tout cas de succéder à Lou Deleuze, victorieuse de l'Eurovision Junior l'année dernière. Alec, âgé de 12 ans, représentera donc la France lors de cette compétition musicale réservée aux moins de 16 ans du côté de Malte le 24 octobre prochain. Sa candidature a été officialisée lors de l'émission spéciale Fête de la musique diffusée sur France 2. Alec, originaire d'Auvergne-Rhône-Alpes, est présenté par la délégation comme un compositeur et musicien accompli. S'il a commencé les cours de chant il y a moins d'un an, le jeune artiste joue du piano depuis l'âge de 5 ans et de la guitare depuis ses 7 ans. En 2025, il avait notamment participé à N'oubliez pas les enfants, une version spéciale du jeu musical N'oubliez pas les paroles. La chanson avec laquelle il participera à l'Eurovision Junior sera dévoilée prochainement. On se retrouve très vite avec d'autres actualités musicales.
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2: Bonjour, l'Assemblée nationale a approuvé pour la troisième fois hier la création d'un droit à l'aide à mourir. Le texte va repartir au Sénat qui l'a déjà rejeté, rappelons-le, à deux reprises et devrait à nouveau s'y opposer lors de son examen à partir du 7 juillet. Mais le gouvernement a décidé de donner le dernier mot à l'Assemblée nationale où le vote final a été fixé au 15 juillet. Jordan Bardella a annoncé que des perquisitions étaient en cours hier au siège et au domicile personnel de prestataires de communication ayant travaillé avec le Rassemblement national. Des perquisitions qui s'ajoutent à la tourmente judiciaire que vit le RN. La Cour d'appel de Paris, rappelons-le, doit dire le 7 juillet si elle confirme l'inéligibilité de Marine Le Pen dans l'affaire des assistants parlementaires européens. Les employés du SAMU social de Paris ont reconduit un mouvement de grève entamé le 23 juin qui a perturbé fortement le fonctionnement du 115 en période de canicule. À l'appel de la CGT, les grévistes réclament des hausses de rémunération. Ils protestent également contre le risque de remise à la rue de personnes hébergées en urgence depuis l'activation du plan Grand Froid à la fin décembre 2025. Un ancien formateur des jeunes sapeurs-pompiers de Buzancé dans l'Indre a été condamné à 13 ans de réclusion criminelle pour des viols répétés et des faits de corruption de mineurs commis entre 2021 et 2024 sur une jeune femme. Il avait rencontré la victime âgée de 16 ans au début des faits dans le cadre de ses fonctions. L'Union européenne applique à partir de ce mercredi son accord commercial avec les États-Unis. Il supprime les droits de douane sur certains produits américains en échange du plafonnement à 15% des taxes imposées par le président américain sur les importations européennes. Cet accord avait été négocié l'été dernier après des menaces de Washington. C'est la fin de ce flash. Une très bonne journée à notre écoute.
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1: Bonjour, l'Assemblée nationale a approuvé pour la troisième fois hier la création d'un droit à l'aide à mourir. Le texte va repartir au Sénat qui l'a déjà rejeté, rappelons-le, à deux reprises et devrait à nouveau s'y opposer lors de son examen à partir du 7 juillet. Mais le gouvernement a décidé de donner le dernier mot à l'Assemblée nationale où le vote final a été fixé au 15 juillet. Jordan Bardella a annoncé que des perquisitions étaient en cours hier au siège et au domicile personnel de prestataires de communication ayant travaillé avec le Rassemblement national. Des perquisitions qui s'ajoutent à la tourmente judiciaire que vit le RN. La Cour d'appel de Paris, rappelons-le, doit dire le 7 juillet si elle confirme l'inéligibilité de Marine Le Pen dans l'affaire des assistants parlementaires européens. Les employés du SAMU social de Paris ont reconduit un mouvement de grève entamé le 23 juin qui a perturbé fortement le fonctionnement du 115 en période de canicule. À l'appel de la CGT, les grévistes réclament des hausses de rémunération. Ils protestent également contre le risque de remise à la rue de personnes hébergées en urgence depuis l'activation du plan Grand Froid à la fin décembre 2025. Un ancien formateur des jeunes sapeurs-pompiers de Buzancé dans l'Indre a été condamné à 13 ans de réclusion criminelle pour des viols répétés et des faits de corruption de mineurs commis entre 2021 et 2024 sur une jeune femme. Il avait rencontré la victime âgée de 16 ans au début des faits dans le cadre de ses fonctions. L'Union européenne applique à partir de ce mercredi son accord commercial avec les États-Unis. Il supprime les droits de douane sur certains produits américains en échange du plafonnement à 15% des taxes imposées par le président américain sur les importations européennes. Cet accord avait été négocié l'été dernier après des menaces de Washington. C'est la fin de ce flash. Une très bonne journée à notre écoute.
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2: Voici ma sélection télé pour ce mercredi 1er juillet avec ce soir sur TF1, All Her Fault, série. Un couple affronte le cauchemar de tous parents, l'enlèvement de leur enfant. Sur France 2, un château en Espagne, téléfilm, avec Romane Bourringer notamment. Sur France 3, Secret d'Histoire, magazine, Les Amants Tragiques de Meyerling, présenté par Stéphane Bern. Sur M6, à 20h40, le match de la Coupe du Monde de la FIFA en direct. À 21h50, le match 16e de finale en direct. Vous retrouverez ce soir sur France 4, Aya Nakamura au Stade de France. Concert sur W9, bienvenue chez les Baudins, spectacle avec Jean-Christian Frayssinet et Vincent Dubois dans le rôle de Christian et Maria Baudin. Sur TMC Secret Story, le Prime, en direct à 21h25, présenté par Christophe Beaugrand. Ce soir, sur T18, La Loi d'Alexandre, série avec Gérard Jugnot. Sur Sister, Parents d'élèves, avec Vincent Dedienne et Camélia Jordana à 20h40. Enfin, sur RMC Story, Mon curé chez les Thaïlandaises, film de 1983, avec notamment Darry Cole et Maurice Rich. Bon zapping!
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2: Bonjour, l'Assemblée nationale a approuvé pour la troisième fois hier la création d'un droit à l'aide à mourir. Le texte va repartir au Sénat qui l'a déjà rejeté, rappelons-le, à deux reprises et devrait à nouveau s'y opposer lors de son examen à partir du 7 juillet. Mais le gouvernement a décidé de donner le dernier mot à l'Assemblée nationale où le vote final a été fixé au 15 juillet. Jordan Bardella a annoncé que des perquisitions étaient en cours hier au siège et au domicile personnel de prestataires de communication ayant travaillé avec le Rassemblement national. Des perquisitions qui s'ajoutent à la tourmente judiciaire que vit le RN. La Cour d'appel de Paris, rappelons-le, doit dire le 7 juillet si elle confirme l'inéligibilité de Marine Le Pen dans l'affaire des assistants parlementaires européens. Les employés du SAMU social de Paris ont reconduit un mouvement de grève entamé le 23 juin qui a perturbé fortement le fonctionnement du 115 en période de canicule. À l'appel de la CGT, les grévistes réclament des hausses de rémunération. Ils protestent également contre le risque de remise à la rue de personnes hébergées en urgence depuis l'activation du plan Grand Froid à la fin décembre 2025. Un ancien formateur des jeunes sapeurs-pompiers de Buzancé dans l'Indre a été condamné à 13 ans de réclusion criminelle pour des viols répétés et des faits de corruption de mineurs commis entre 2021 et 2024 sur une jeune femme. Il avait rencontré la victime âgée de 16 ans au début des faits dans le cadre de ses fonctions. L'Union européenne applique à partir de ce mercredi son accord commercial avec les États-Unis. Il supprime les droits de douane sur certains produits américains en échange du plafonnement à 15% des taxes imposées par le président américain sur les importations européennes. Cet accord avait été négocié l'été dernier après des menaces de Washington. C'est la fin de ce flash. Une très bonne journée à notre écoute.
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1: Hello tout le monde, ravi de vous retrouver chaque semaine pour le mix Dance Floor Express. J'ai encore tout plein de surprises à vous partager aujourd'hui. Des versions spéciales, des nouveautés, avec dans les prochaines minutes le dernier take. On écoutera Sound of Legend, San Francisco. Il y aura Temi Impala, Teddy Swims, Mr. Know It All, remixé par DJ Dark. Et bien justement, le même DJ Dark, qui est un véritable magicien des productions, nous a retravaillé Shakira, Die Die.

Ça sonne comme du Eric Prydz, mais ce n'est pas du Eric Prydz. Mesdames, messieurs, c'est français, Crider, avec Evisa. La suite sur les platines de Dancefloor Express, c'est avec notamment Gims et Theodora, c'est pas. On écoutera Ricky Martin, la Copa de la Vida 2026. Une petite surprise, c'est un cadeau maison. Et pour le retour des hits, c'est avec Jennifer Lopez et David Guetta, Save Me Tonight.

Fitless, Bibi Rexha dans Dancefloor Express, New Religion. Juste avant, c'était l'excellent remix de Madonna, Love Sensation, retravaillé par Franco Lippi. On a écouté Alex Warren avec Fever Dream. Et voici le nouveau Hanover featuring Freddie. It's so nice.

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